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8: Bon début de journée, bon début de semaine en ce lundi 22 juin. Présentement du soleil sur Valleyfield. On va le prendre. 15 degrés, c'est ce qu'on a. Grosse semaine qui s'annonce. C'est vraiment l'été, hein? Ça a été, oui, le solstice d'été en fin de semaine, mais là, c'est vraiment la saison des festivals. J'ai l'impression qu'on va cligner des yeux puis ça va être derrière nous. Alors, on va en profiter. On a une belle programmation pour vous toute la semaine et aussi tout l'été. Matt Lang s'amène en musique. Le voici avec She Stole My Truck à Max 103, la radio de chez nous.

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0: 8. Merci d'être là. Je vous souhaite un excellent début de journée, que vous soyez en train de vous préparer pour le travail. Peut-être vous revenez du travail aussi, ou peut-être que vous êtes chanceux et que vous êtes déjà en vacances. Je vous en souhaite des très, très belles. Météo aujourd'hui, généralement ensoleillé avec 30% de possibilité d'averse cet après-midi. Maximum 25, humidex 29. Ce soir et la nuit prochaine, généralement nuageux, toujours une possibilité d'averse à 60%. Le mercure va descendre à 15. Demain, mardi 23 juin, quelques activités de prévues pour la Saint-Jean avec du soleil. Demain, 40% seulement de possibilités d'averse. On devrait s'en sauver. Ce sera magnifique. Une belle journée. 24, humidex 27. Avec mercredi, sinon journée de la fête nationale. Aussi d'autres activités au programme. Super belle journée. Je suis contente de voir ça ce matin. 26 degrés avec du soleil et ça se poursuit jeudi 25 juin avec du soleil et 27. Actuellement 15 degrés sur Valleyfield. Le bulletin de nouvelles de Yannick s'en vient dans quelques minutes. Restez là. Youngblood en musique avec Zombie. J'ai Fred Dionne également en réserve. Roxane Bruno, Michael Bublé et François Lachance à l'instant à Max 103.
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1: Bonjour Madame, Monsieur, ici Yannick Michaud et voici vos informations Gravité Média sur le nouveau Max 103. Il faudra s'y habituer, les trois établissements connus comme les Centres intégrés de santé et de services sociaux, les six de la Montérégie, changent de nom et adoptent une nouvelle dénomination reliée au réseau Santé Québec. Ainsi, dorénavant, le 6 de la Montérégie Ouest devient Santé Québec Montérégie Ouest, le 6 de la Montérégie Centre devient Santé Québec Montérégie Centre et le 6 de la Montérégie Est devient Santé Québec Montérégie Est. Les autorités estiment qu'en regroupant l'information sous une identité commune, Santé Québec facilite le repérage des services et renforce la compréhension du réseau. Aussi, tous les établissements du réseau de la santé et des services sociaux de la province adoptent désormais un nom harmonisé, plus cohérent et facile à reconnaître, une nouvelle façon d'offrir à la population une référence claire partout au Québec. La saison des déménagements approche et la MRC de Vaudreuil-Soulanges organise une collecte spéciale de surplus de matières recyclables du 2 au 14 juillet. Durant cette période, le même jour que la collecte des matières recyclables de chaque secteur, il sera possible de déposer toute autre matière recyclable supplémentaire à côté du bac bleu en les mettant dans des sacs transparents prévus à cet effet. Pour les boîtes de carton, il vous suffira de les démonter, les empiler dans une seule boîte d'une grandeur maximale proposée de 90 cm sur 90 cm. Et de les placer à côté du bac bleu en veillant à respecter une distance de 60 cm. Enfin, les travaux reprendront à compter d'aujourd'hui dans le secteur de Saint-Timothée pour la réfection du deuxième pont de la route 132 au-dessus de la rivière Saint-Charles. Les travaux entrepris le 2 juillet 2025 s'étaient poursuivis jusqu'au printemps alors que la portion avait été réouverte à la circulation. Cette fois, ils reprennent pour se poursuivre jusqu'en décembre. En conséquence, les usagers devront faire le détour par la route 201, l'autoroute 530 et le boulevard P12. Les piétons et les cyclistes devront circuler par la rue Léger. Voilà ce qui complète. Bonne semaine et pour plus de détails, consultez le www.journalsaintfrançois.ca.
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0: est 7h11. Merci d'être là à Marc 63. Bon lundi 22 juin. Je vous parle de la programmation de la Fête nationale du Québec dans le Suroît, à Valleyfield. Donc, demain, c'est déjà là hein, que ça part. Demain, 23 juin à 18h, on ouvre le site. Le parc, oui, d'Alpha Sauvé sera ouvert à tous à 19h. Le spectacle de Québec site, gros show à voir. 20h30, on aura le discours patriotique. Et à 21h, manquez pas ça, le spectacle de lendemain de veille. On est tellement chanceux de les avoir ici à Valleyfield. Moi, je me souviens de... c'était leur premier show, leur deuxième spectacle. Ils venaient de commencer à travailler ensemble. On était à Saint-Étienne-de-Beauharnois. Puis on avait eu bien, bien du plaisir. Donc, je suis très contente pour eux et pour nous, surtout pour nos oreilles, pour les avoir ici. Donc, le 23 juin, demain, 22h30, les feux d'artifice qui vont illuminer la baie Saint-François. À ne pas manquer. Vraiment une belle édition cette année et c'est gratuit. Très belle nouvelle. Ensuite, service de bar au profit de 4 organismes de la région. Tout ça sera sur place au parc d'Alpha Sauvé avec de la nourriture sur place fidèle aux habitudes là, des food trucks qui seront là. Donc, vous pouvez vraiment passer toute la soirée sur place au parc d'Alpha Sauvé. Ensuite, mercredi 24 juin, dès midi, animation familiale, structure gonflable et maquillage toujours au parc d'Alpha Sauvé. Spectacle et animation ambulante, midi 30 à 15h30. La baraque imaginaire et la caravane à pied en alternance. C'est eux qui vont vous animer. Donc, c'est vraiment une journée familiale. Profitez-en, surtout si vous êtes en congé. Des activités gratuites, on adore ça. Et à 18h, début du défilé organisé par la société Saint-Jean-Baptiste. À toujours le fun à ne pas manquer. C'est un grand classique ici à Valleyfield. Donc, le parcours, le trajet du défilé est sur le site de la ville. Ça vous tente, ça vous intéresse de regarder ça puis de savoir où aller vous asseoir. C'est important. Donc, rendez-vous au ville.valleyfield.qc.ca et vous allez voir tout de suite Fête nationale. Toutes les informations s'y trouvent. Et je vous invite également à vous abonner aux pages Facebook de la ville de Valleyfield, mais aussi Destination Valleyfield. Toujours une belle référence ici pour tous vos événements. Dans les prochaines minutes, on continue à vous parler de Fête nationale parce que ça s'en vient. Il y a d'autres villes, d'autres municipalités qui organisent de beaux événements. Donc, c'est ma mission de vous annoncer tout ce qui se passe. Et ensuite de ça, ben, vous pourrez choisir où vous allez célébrer. En musique, dans les prochaine minute, Soulja sera là, Harry Styles et Jace au retour à Max 103.
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0: Harry Styles à Max 103. J'espère que vous allez bien. Je vous parle de la fête nationale des coteaux. Ça se déroule demain, le 23 juin 2026. C'est à partir de 16h jusqu'à environ 23h30. C'est une édition country rock qu'on vous annonce et qu'on vous présente demain. Donc, la municipalité des coteaux vous invite au parc Hervé Laframboise pour célébrer tous ensemble l'odeur des grillades qui va nous attirer directement au parc Hervé Laframboise. Donc, de 16h à 23h et c'est gratuit. Pour ce qui est de la programmation musicale, c'est dès 16h45, initiation à la danse country avec Giddy Up Dancers. Très, très cool. J'ai hâte de les voir et j'ai hâte de voir les gens qui vont se rassembler. Tu sais, c'est vraiment pour tout le monde, c'est pour les débutants. Donc, allez apprendre à faire un peu de danse en ligne. À 18h, spectacle du studio de danse Chantal Marcil. À 19h, vraiment très, très hâte de le voir sur scène. Pete Fortier et son band, on le tourne ici. Pete Fortier, on le tourne énormément à la radio. Je l'aime beaucoup, donc bien, bien hâte de voir ça et de célébrer avec lui. 20h45, le discours patriotique et l'hommage au drapeau. Et on termine la soirée avec Caro Laurando et son band à 21h. Belle soirée country rock. La zone familiale qui est présentée par Jean Coutu. Tout ça, c'est gratuit, évidemment. Dès 16h, on vous invite à cette kermesse festive. Il va y avoir des jeux gonflables, courses de couleurs, caricaturistes, maquillage, table de ping-pong avec le club de tennis de table du Suroît, un atelier de fabrication de chapeaux de la fête nationale également. Moi, je me cherche un enfant qui va aller m'en faire un. J'en veux un, absolument, un chapeau de la fête nationale. Donc, avis à tous, si vous êtes présents demain, ben, je veux mon chapeau de la fête nationale. Il y a également le centre prénatal et jeunes familles qui va aménager une halte d'allaitement et une zone de changement de couche. Alors, super cool, belle attention par toute la gang. Ensuite, pour ce qui est du culture et patrimoine, en accord avec le thème commémoratif national de l'édition 2026, la municipalité va célébrer le 75e anniversaire de naissance de la légende du hockey, Guy Lafleur. Alors, pour l'occasion, l'artiste Gisèle Lapalme va créer une œuvre en direct inspirée par le célèbre Démon Blond. Donc, c'est une invitation à tous. Il va y avoir la route des arts de Vaudreuil-Soulanges qui va être sur place, tout comme un kiosque de consultation citoyenne pour guider à la création de la toute première politique culturelle des coteaux. Pour ce qui est de la nourriture, ouais, on n'a pas oublié ça, ben non, ce sera présenté par Metro Plus Fordham, donc il va y avoir une offre alimentaire distinctive. L'équipe du Festival de la Grillade de Saint-Zotique sera présente pour préparer les célèbres grillades, accompagnées de traditionnels hot dogs, donc c'est parfait, c'est vraiment une thématique Saint-Jean-Baptiste. Il va y avoir des rafraîchissements sur place, concessions de bière et de prêt-à-boire qui va être opérée en collaboration avec la microbrasserie Trois Lacs et la distillerie Trois Lacs. Donc, ce sera l'occasion de déguster en primeur la Côte-Auloise, bière officielle de la Fête nationale 2026. Bien, bien hâte de voir ça. Donc, c'est un rendez-vous demain. Moi, je serai présente à l'animation pour une autre année. Je suis tellement contente et fière parce que c'est une belle confiance que l'équipe m'offre. Donc, je serai là à partir de 16h pour animer l'événement. Je vous attends demain en très, très grand nombre. En plus, il annonce beau. On va se croiser les doigts, mais ça s'annonce très, très bien. Dans les prochaines minutes en musique, Annie Villeneuve, Camila Cabello, Drake, Max McNown et pour l'instant, Soulja nous offre une nouvelle vie à Max 103.
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4: Bon, lundi matin, le 22 juin, 8h pile, 17 actuellement, sous le soleil, sur Valleyfield. Bon matin, Yann.
5: Bon matin, Alexandre, ça va bien?
4: Ça va bien, toi?
5: Super bien.
4: Good, gros week-end?
5: Oui.
4: Ben,
5: oui.
4: Ouais, c'est attends, ça. On n'est pas prête. Il y a d'autres choses qui s'en viennent cette semaine.
5: Effectivement, là, c'est ça, on s'est préparé. C'était le camp d'entraînement pour les grosses fêtes nationales qui s'en viennent. Celle du Québec mercredi, celle du Canada l'autre mercredi. Fait que les deux prochains mercredis, là, on va être présent, on va crier présent. Mais on va lever nos verres à la santé de tous les Québécois et de tous les Canadiens. Et j'ai un petit entraînement en fin de semaine. J'ai levé mon verre à quelques reprises, puis c'était parfait. Ça a été un beau week-end qui a passé rapidement.
4: Oui, puis la semaine, on se disait, c'est une semaine de 4 jours, mais c'est une semaine tellement occupée.
5: Ben,
4: et les prochaines le seront aussi.
5: Ben, effectivement,
4: Je te disais, on a intérêt à être en forme.
5: Oui, mais ça, on
4: va prendre nos vitamines.
5: Oui, exact.
4: À l'instant, on s'informe sur ce qui se passe ici dans la région. Retire l'attention ce matin.
5: Il faudra s'y habituer. Les 3 établissements connus comme les Centres intégrés de santé et services sociaux, les 6 de la Montérégie, changent de nom. Ils adoptent une nouvelle dénomination reliée au réseau Santé Québec. Ainsi, dorénavant, le 6 de la Montérégie-Ouest, le SISMO, devient Santé Québec Montérégie-Ouest. Le 6 de la Montérégie-Centre devient Santé Québec Montérégie-Centre. Et vous l'aurez compris, le 6 de la Montérégie-Est devient Santé Québec Montérégie-Est. Les autorités estiment qu'en regroupant l'information sous une identité commune, Santé Québec facilite le repérage des services et renforce la compréhension du réseau. Aussi, tous les établissements du réseau de la santé et des services sociaux de la province adoptent désormais un nom harmonisé, plus cohérent et facile à reconnaître. Une nouvelle façon d'offrir à la population une référence claire partout au Québec.
4: Ensuite, on parle de recyclage.
5: Oui, la saison des déménagements approche et la MRC de Vaudreuil-Soulanges organise une collecte spéciale de surplus de matières recyclables du 2 au 14 juillet. Durant cette période, le même jour que la collecte des matières recyclables de chaque secteur, il sera possible de déposer toute autre matière recyclable supplémentaire à côté du bac bleu en les mettant dans des sacs transparents prévus à cet effet. Pour les boîtes de carton, il suffira de les démonter et de les empiler dans une seule boîte d'une grandeur maximale proposée de 90 sur 90 cm et de les placer à côté du bac bleu en veillant à respecter une distance de 60 cm.
4: Et finalement, des travaux.
5: Oui, ils reprendront à compter d'aujourd'hui dans le secteur Saint-Timothée pour la réfection du deuxième pont de la route 132 au-dessus de la rivière Saint-Charles. Les travaux entrepris le 2 juillet 2025 s'étaient poursuivis jusqu'au printemps, alors que la portion avait été rouverte à la circulation. Cette fois, ils reprennent pour se poursuivre jusqu'en décembre. En conséquence, les usagers devront faire le détour par la route 201, l'autoroute 530 et le boulevard Pie-12. Les piétons et les cyclistes devront circuler par la rue Léger.
4: Merci beaucoup, Yannick. Pour plus d'infos, on visite le www.journalsaintfrançois.com.
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4: Généralement ensoleillé aujourd'hui, 30% seulement de possibilité d'averse cet après-midi, maximum 25, humidex 29. Toujours sous les nuages en soirée, 60% de possibilité d'averse avec 15. Demain, mardi, belle journée, alternance soleil-nuage, faible possibilité d'averse seulement en après-midi avec 24, humidex 28. Présentement, 17.
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0: tu l'as dit d'entrée de jeu, tu as levé ton verre en fin de semaine, puis on veut en parler, puis suggérer aux gens un endroit.
1: Effectivement, c'est une belle découverte. Mmh. Ça fait déjà un an qu'ils sont ouverts, puis je disais toujours à mon collègue Éric Tremblay, « Hey, faut que j'y aille, Yann, y as-tu été? Non, mais faut que j'y aille. » Puis là, c'est la semaine dernière, un de mes amis, Jean-François, qui reste à Vaudreuil-Dorion, et m'a écrit dans la semaine, il dit, « Hey, Yann, Annie, elle a de quoi vendredi en soirée, fin de l'école, puis ils ont un party. Mmh. Hey, ça tente-tu d'aller voir la microbrasserie du Loup-Garou? » Je fais, « Hey, ça fait tellement longtemps que je dis que je veux y aller. Je vérifie avec Véro si on a rien, parce que des fois, là, l'agenda à la maison est tellement... » Là, juste pour confirmer, j'écris à Véro, « Hey, est-ce qu'on a quelque chose? » Elle dit, « J'ai un 5 à 7 d'école. » Bon, c'est la fin de l'école. Toutes celles qui travaillent dans les écoles ont quelque chose. Fait que j'ai dit à Jeff, « Hey, c'est parfait. Véro a quelque chose aussi. » Fait que, en fin de journée, on s'est dirigé vers la microbrasserie Loup-Garou, qui est à Sainte-Marthe. Et c'est vraiment un endroit formidable. Puis là, on l'a vécu sous la pluie et au froid. Ben, je dis au froid. C'était frais, là. Tu sais, ça m'aurait pris peut-être un hoodie, là. J'en avais pas. Il était dans la voiture. Je me suis dit, hey, si on reste dehors, je vais aller chercher. Finalement, on a pris des palettes de dégustation. La première, on l'a pris à l'extérieur. Puis à un moment donné, le soleil est revenu un peu. On était correct. Mais on a terminé, on a pris une deuxième palette. On était à l'intérieur. Et là, on a mangé un smash burger. Mais il y a plein d'autres choses sur le menu. Et pour vrai, là, ça sent bon parce que microbrasserie Loup-Garou, c'est comme une grosse bâtisse. Puis en dessous, ils ont une boucherie. Tout ce qui est fabriqué là, sur le menu pour la microbrasserie en haut, ben ça vient de la boucherie. Et là,
0: c'est bon,
1: c'est formidable. Puis il y a des saucisses. Il y avait le burger. Malheureusement, en fin de semaine, il n'y avait pas d'ailes de poulet. C'était écrit on n'a plus d'ailes. Je ne sais pas si ceux qui étaient passés avant avaient tout dévoré. Mais pour vrai, c'est un endroit qui est vraiment très beau. Les bières sont bonnes. Il y en a pour tous les types. Il y a des bières. Évidemment, tu peux pas aimer toutes les bières de la vie, vous le savez.
0: C'est ça le but de goûter.
1: Exactement. Moi, au départ, là, quand j'ai commencé à découvrir les bières de microbrasserie, j'aimais pas les IPA. Finalement, cette fin de semaine, c'est celle que j'ai aimée le plus. Il y avait des lagers, des pilsners, il y avait toutes sortes de choses. J'ai aimé la blanche aussi, qui est disponible au menu actuellement, à la carte. Il y avait deux New England IPA que j'ai fort bien apprécié. Alors, c'était un beau moment. Puis là, je me suis dit, hey, imagine... On vient de le vivre, là, sous la pluie, au frais. Imagine quand il va faire beau cet été. C'est un endroit, il y a une belle terrasse. Il y a une belle terrasse sur la mezzanine, mais aussi là, sur le terrain. Puis bon, évidemment, on retrouve dans les microbrasseries maintenant les jeux de cornhole. Des jeux pour les enfants. Il y a des tables de pique-nique. Puis à l'intérieur, là, c'est bien aménagé. Puis quand tu rentres, c'est ça, ça sent bon. C'est que la boucherie en bas, puis tout ce qu'ils font cuire. Puis là, je pense que j'ai découvert à la fin, parce que là, on mangeait notre hamburger avec les frites. Et tout ce qui est frit est frit dans le suif de bœuf. C'est pas de l'huile normale, c'est du... Fait que ça donne un goût formidable. Alors, c'était vraiment très bon. Alors, c'est recommandé, c'est approuvé.
0: Approuvé
1: le punch est là, oui, c'est ça. Donc, cet été, et ça a déjà un an, parce que récemment, ils ont sorti des bières pour souligner leur premier anniversaire. Alors, perdez pas de temps, allez faire un tour. Ça va pas super bien pour les microbrasseries au Québec. Ils en ferment de plus en plus. On veut pas en voir disparaître dans notre région. Alors, allez les encourager. Juste faire un tour, allez les voir, puis vous allez voir à quel point c'est beau. Je regarde les photos ce matin, là, actuellement, sur leur site Internet, sur leur page Facebook. C'est vraiment fort bien. Alors, c'est à proximité. Les bières sont abordables. Vous pouvez prendre une palette, comme j'ai fait, là, c'est 4 petits verres, puis vous dégustez. Fait que vous dites, ah, celle-là, je l'aime plus. Puis à la fin, vous prenez un verre. Alors, voilà ce qu'il y en est. Ouais, microbrasserie, Loup-Garou, puis tu sais, en plus, leur nom est fameux. Alors, voilà ce qu'il y en est actuellement dans la région pour la plus récente découverte en matière de microbrasserie.
0: C'est une belle idée pour vos vacances. Restez dans le coin, puis profitez-en de cette belle microbrasserie.
1: Exactement.
0: Dans les prochaines minutes, Tatoune ou Matoune, d'ici là, Mary J. Blige avec Family Affair à Max 103.

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1: Yann, c'est officiellement l'été.
2: Ouais,
1: et
2: mais ça...
1: les vacances approchent. Puis moi, je pense, même si on n'est pas en vacances mm-hmm. tout de suite, il y a quelque chose dans l'air
2: ouais.
1: qu'on file. En tout cas, surtout quand on fait de la radio, il y a quelque chose de le fun là-dedans. Puis ça me dérange jamais de travailler, on dirait.
2: C'est ça, l'été.
1: Je
2: hein?
1: dis ça, tu sais. Puis c'est sûr qu'il y a des journées que je dormirai un peu ouais. plus. Mais tu comprends, tu sais, il ouais. fait beau. Il y a plein de festivals. Il y a plein de choses à faire. Alors, je voulais souligner l'été aujourd'hui avec un souvenir d'un groupe que j'ai adoré. C'est du rap, du hip-hop québécois. Tu sais à quel point mes styles musicaux sont éclectiques. Ben ça, c'en est la preuve.
2: Ouais.
1: Tactica et Manu Boivin, les voici avec un été chaud.

0: C'est sorti en 2006, cette chanson-là. Ça a été dans le top 20 francophones de leur album L'Affaire Tactica. Moi, c'était comme un de mes péchés mignons.
1: Ben
0: là.
1: Oui.
0: Je ne dis pas trop fort, ouais, mais je les aime vraiment, vraiment.
1: Ah oui, hein?
0: J'ai tout aimé de ce groupe-là de hip-hop. C'était dans le temps de Cire Pathétique.
1: Ouais.
0: Des groupes comme ça qu'on a, en tout cas, que moi, j'ai beaucoup aimé. Donc, une petite chanson pour célébrer ça aujourd'hui.
1: Un puis, très bon choix, oui.
0: Il y a une bière qui porte ce nom-là.
1: Pour vrai?
0: Un été chez nous, ah, Tactica. Tu
1: faut
0: regarderas
1: trouver
0: ça.
1: Faut
0: on la
1: trouver
0: trouve.
1: Ça. Ah, on est en mission.
0: Oui.
1: Hey, d'ailleurs, on est en mission cette semaine, mission franco, mm-hmm. parce qu'on amorce une semaine importante de 4 jours entrecoupée par notre fête nationale. Je irai donc en franco et en québécois tout au cours de la semaine. On commence avec un artiste exceptionnel. Voici Luc La Rochalière avec 6 pieds sur terre.

0: c'est bon. J'aurais mis au complet.
1: Oui, Luc La Rochelière, là, moi, je l'adore. La semaine passée, on discutait là, de chansons qui sont faites de nos jours avec l'intelligence artificielle, la musique, les paroles. Hey, à cette époque-là, c'était pas ça. Puis c'était tellement bon. Tu sais que c'était écrit par des gens qui avaient du talent pour écrire.
0: Du vécu.
1: Et tu sais, cette passion-là et cette inspiration-là. Et Luc La Rochelière, moi, ses paroles, j'ai toujours adoré ça. Alors, ce matin, j'avais l'embarras du choix. Il y a tellement de musique là au Québec, c'est épouvantable. Mais j'ai dit, hey, Luc La Rochelière, il me semble, ça fait longtemps. Puis j'avais le goût d'écouter Six pieds sur terre. Alors, c'est ce que je vous offre en ce lundi 22 juin.
0: C'est un très bon choix, Yann. Moi aussi, toute la semaine, j'aurai des tunes francophones pour vous, des tunes québécoises, évidemment. Puis je travaille très fort. C'est une méchante job, mais je travaille fort sur la programmation de la Saint-Jean.
1: Vrai.
0: Donc, demain et mercredi, 100% québécois ici à Max 103. Donc, je suis très contente de vous offrir ça. Rendez-vous sur notre page Facebook. Allez voter pour la toune que vous voulez entendre à 8h50. Pour l'instant, on se met dans l'ambiance, Yann, si ça te tente, parce qu'ils seront demain sur la grande scène au parc d'Elfa Sauvé. On écoute Lendemain de veille avec Le Pied cassé à Max 103.

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0: Josh Ross, Hate How You Look à Max 103. Yann, on parle d'actualité. En fin de semaine, il y a eu plusieurs inondations dans plusieurs municipalités.
1: On parle de pluie et je dois vous avouer qu'en fin de semaine, je regardais parfois là, à travers les fenêtres de la voiture, à travers les fenêtres de la maison, la pluie tombait et là, j'avais des réminiscences d'août 2024 parce que à ce moment-là, j'avais subi une inondation à la maison comme énormément de voisins, énormément de gens de mon quartier, mais des gens de Vaudreuil-Dorion, de Salaberry, de Valleyfield, de la grande région qui avait subi ces inondations. Avec, là, en fin de semaine, on parle de 150 mm de pluie tombée en quelques heures en août 2024, le 9 août, je vais toujours me souvenir de la date. C'était encore plus de pluie qui était tombée, mais là, c'est tombé en deux heures samedi dans la région de Montréal, Pierrefonds, Roxboro. Il y a des endroits, même sur la rive sud ici, là, à Longueuil. Puis nous, là, à maison, on regardait ça, puis on se disait, hey, non, faut pas que ça arrive. Puis pour vrai, tu sais, il y en a qui disent, ouais, t'as le syndrome post-traumatique quand même fait, mais je vous dis, quand un flash de pluie vous fait subir des conséquences qui durent plusieurs semaines, plusieurs mois, tu sais, moi, je suis pas un manuel, fait que de refaire le sous-sol au complet, de jeter des souvenirs d'enfance, des photos de famille parce qu'elles sont détrempées, puis là, tu dis, hey, ces photos-là, je pourrais pas les récupérer, je dois les jeter, des choses qu'on a jetées, puis de refaire les murs, de refaire le plancher à genoux, j'ai encore mal aux genoux, ça fait deux ans, non, je fais des blagues, mais...
0: Ça m'avait inspiré un costume d'Halloween,
1: ben,
0: par contre.
1: Oui, c'est ça, c'est vrai.
0: Je m'étais déguisé en Yann qui construit et qui est en maudit.
1: Oui, en maudit, c'est ça, c'est le cas de le dire. Mais c'est ça, il y a des gens en fin de semaine qui l'ont subi, malheureusement, là, dans le coin de, oui, comme je vous disais, Pierrefonds, Roxboro, dans l'ouest de l'île de Montréal. Nous, on n'a pas été touchés, ou on a été touchés par la pluie, mais pas par les inondations. Faut dire que les clapets et les sons de pompe, tout est neuf. Mais n'empêche que il y en a qui le disent, hein, il n'y a aucun système qui ne pourrait retenir, là, aucun réseau n'aurait pu être capable de traiter cette quantité d'eau en si peu de temps. Ça, c'est le maire de Saint-Mathieu qui dit ça. Il dit, regarde, là, ça tombait, puis à un moment donné, tu peux pas, les égouts ne boivent plus, il y a plus rien qui boit. Donc, ça renverse la situation et ça s'en vient dans les sous-sols des gens. Il y en a, là, jusqu'à 30 cm d'eau, un mètre d'eau. Puis là, tu perds tout ce qui était là, ou presque, là, mais les murs, tu dois couper, tu dois enlever le tapis, le sous-plancher, le plancher flottant. Dans ce cas-là, moi, tu sais, je l'ai toujours dit, c'était la blague. Plancher flottant, je l'ai vu flotter pour vrai. Non, c'est, il n'y a rien de le fun là-dedans. Puis, tu sais, en fin de semaine, c'était la fête des pères. Fait qu'il y en a qui ont été, on voit ça dans le Journal de Montréal ce matin, c'est ce qui roule. On dit, ben, tu sais, on devait aller super au restaurant pour la fête des pères. À la place, on est venu vider la maison de mon père, puis là, lui donner un coup de main pour amorcer les travaux. Et là, c'est pas juste les travaux, c'est les démarches auprès des assurances, les démarches auprès de travailler des travailleurs de trouver des travailleurs de la construction qui sont prêts à venir rénover. À trois semaines des vacances de la construction, là, les chantiers doivent fermer. Puis là, souvent, ils sont dans les roches, puis ils disent, non, regarde, on est consacré sur notre chantier. Puis là, après ça, je tombe en vacances. Fait que bonne chance à tous ces gens-là, parce que c'est vraiment pas évident pour l'avoir vécu. Et j'espère, là, je touche du bois. Il n'y a pas de vrai bois ici, mais c'est de la mélamine, imitation bois. Mais j'y touche pareil en disant que j'espère que ça ne m'arrivera plus jamais, parce que des événements comme ceux-là, il y a pire dans la vie, vous me direz, vraiment, ça, c'est clair. Mais c'est pas le fun, parce que... Non, c'est ça. En quelques minutes, là, c'est une fraction, puis après ça... Ben, c'est pour des semaines et des mois que vous devez voir vos trois enfants couchés dans la même chambre. Puis là, des travaux, puis tu te lèves tôt, puis là, il y a quelqu'un qui arrive chez toi, puis dire, bon, ben, on fait ça. Puis là, de courir après les matériaux, courir après les gens compétents. Non, c'est pas évident. Alors, bonne chance à tous ces gens-là qui ont été affectés cette fin de semaine.
0: En terminant, on parle d'une inauguration qui a eu lieu au cégep de Valleyfield.
1: Oui, on parlait de travaux. Il y en a eu des gros au cours des deux dernières années au cégep de Valleyfield. Des travaux qui ont coûté 22 millions de dollars, mais qui valait la peine. Moi, j'ai pas fréquenté le cégep de Valleyfield et ça fait une vingtaine d'années que je suis dans la région, mais les gens qui ont fréquenté à l'époque le cégep de Valleyfield, peut-être pas les gens de la région, mais les gens de l'extérieur, il y avait des résidences au niveau G300, puis là, au cours des dernières années, on l'avait déjà fait avec le G400, on a transformé les résidences en salles de classe. Il y a une dizaine de salles de classe qui ont été aménagées au G400 et là, idem au G300. Donc, c'est ce qu'on disait, le Marc Rémillard, le directeur général de l'école, et Étienne Leduc, le directeur des études, disait, on a réussi à grandir par l'intérieur, tu sais, on a pris ce qu'on avait déjà. Puis là, on a défait, tu sais, les résidences. Maintenant, on a des résidences qui sont plus attachées au cégep, mais sont à un jet de pierre, là, un coin de rue là, du cégep de Valleyfield. Ce qu'on a fait, donc, on a

0: transformer les résidences en salles de classe. Puis on a fait de la magie parce que j'ai vu des gens en fin de semaine qui étaient là et disaient « Hey, les plafonds sont vraiment pas hauts, c'était pas super large. » Fait qu'on a dit « On met le corridor là, puis les salles de classe de ce côté-là, parce qu'on a la fenestration de ce côté-là. » Et là, c'est vraiment très beau. Si vous avez l'occasion d'aller voir ça, les salles de classe, si vous êtes intéressé, il y a moyen là d'aller voir ça. Mais il y a aussi l'aménagement des salles de génie civil et de génie mécanique. On va accueillir génie civil désormais au cégep de Valleyfield. Et c'est ce qu'on disait, tu sais, il y avait énormément d'entreprises qui étaient là, qui, eux, emploient des jeunes qui étudient en génie, qui deviennent des ingénieurs, qui viennent ici, et dès qu'ils sortent, ben, sont engagés immédiatement par, entre autres, Allier Excavation.
1: Ben oui.
0: Meloche, nommez-les, là, il y en a énormément parce que on a cette pépinière-là ici de génie. Donc, le génie civil qui est tout nouveau, mais génie mécanique, ça fait des années.
1: Ouais.
0: Et à une certaine époque, il y a de ça, peut-être une trentaine d'années, là, j'oublie les chiffres, j'ai pris les notes, puis, mais là, Marc Rémillard qui disait, à un moment donné, il y a eu un incendie à l'école et on a remis les locaux de génie mécanique à un endroit. Puis là, on a dit c'est temporaire. Puis il a dit il y a rien de plus permanent que quelque chose qui est temporaire. Ça fait des années, des années qu'ils sont là. Mais là, on a de nouveaux locaux. C'est beau, c'est beau. Quand vous passez sur la roque, au bout de
1: Champlain,
0: au bout du cégep, là, Champlain, vous tournez sur la roque, là, vous allez voir là, c'est fenestré. Puis là, on voit là, les outils, les équipements pour génie mécanique. Écoutez, les jeunes qui sont passés là dans les dernières années doivent se dire « Hey, je suis arrivé un petit peu trop tôt. » Parce que moi, quand j'ai étudié en arts et technologie des médias au cégep de Jonquière, les équipements qu'on avait, je suis retourné il y a de ça quelques années, je fais comme « Oh, wow, c'est autre chose. » Donc, c'est des nouveaux équipements qui sont très lourds. C'est ça qu'on a dit aussi, on n'aurait pas pu les aménager sur un étage supérieur. Parce que, bon, les plafonds, justement, mais aussi, c'est très lourd. On n'aurait pas pu monter ça au quatrième puis dire, ouais, on espère que ça tienne. Non, non, là, on a fait ça à ras-le-sol et on a même creusé. Et là, c'est fenestré, c'est lumineux. Les étudiants, là, qui vont avoir énormément de plaisir à étudier là et vont sortir de là, puis presque avec soit une carrière, un emploi, ou sinon, direction, là, École des technologies supérieures ou l'université, puis après ça, peut-être revenir dans la région parce qu'il y a des employeurs qui sont fortement intéressés à acquérir ces talents-là. Donc, il y a ça et il y a aussi, et ça, ça m'a intéressé, les lounges qui ont été aménagés. Une terrasse, il y a un lounge intérieur, le lounge de la fondation. Les étudiants qui peuvent aller relaxer, c'est tout près de la cafétéria. Il y a aussi la coop étudiante qui était au-dessus de la cafétéria et là, comme je vous dis, j'ai pas fréquenté le cégep de Valleyfield. Oui, j'y étais à plusieurs reprises pour des conférences de presse, pour rencontrer des gens, mais là, je sais que la coop était située pas loin de la cafétéria. Il fallait monter, puis c'était pas évident. Là, ça aussi, on l'a mis, tu sais, sur une façade où c'est fenestré de chacun des côtés et c'est lumineux. C'est vraiment, il y a une belle offre. C'est accessible pour les étudiants. Alors, il y a eu énormément de changements. C'est un coin là du cégep de Valleyfield qui était comme oublié, et là, on lui a redonné de l'amour.
1: C'est magnifique.
0: Et oui, c'est vraiment magnifique. Et on dit que, tu sais, on va être prêt à accueillir encore plus d'étudiants. Et c'est ce qu'il faut, tu sais. Il y avait une migration, une forte migration des étudiants, des jeunes de la région, vers d'autres cégeps de la métropole et d'ailleurs. Mais là, avec toutes les offres qui sont ici au cégep de Valleyfield, on va pouvoir garder nos jeunes, nos cerveaux ici dans Valleyfield et ça va donner aux employeurs de la région, tu sais, une plus grande proximité avec ces jeunes-là, dire, regarde, tu viens de finir tes études-là, viens travailler chez moi, tu sais, dans le domaine de la santé, on sait qu'il y a une très grosse là, offre qui est faite par le cégep de Valleyfield pour former des gens en santé pour le nouvel hôpital régional dans Vaudreuil-Soulanges, mais aussi, on en a besoin ici à l'hôpital du Suroy. Alors, voilà ce qu'il y en est actuellement, le cégep de Valleyfield, là, qui, tel un phénix, là, renaît. Ben, en fait, ça n'a jamais si mal été pour le cégep de Valleyfield, mais là, ça va aller encore mieux. Et c'est formidable parce que les gens qui sont à l'interne ont des idées, puis les font avancer. Puis, tu sais, Marc Rémillard disait, on a eu des rencontres, on a pensé à ça, on a songé à ça, c'est pas arrivé, puis là, ça, on est mal pris, il faudrait... Non, on voit venir les coups, puis on les prévoit d'avance. Alors, bravo à tous ces dirigeants-là du cégep de Valleyfield font un travail formidable et les jeunes qui fréquentent le cégep de Valleyfield sont vraiment entre bonnes mains.
1: Vraiment cool. Allez voir les photos un peu partout sur le web.
0: Ouais.
1: Dans les prochaines minutes, Tatoune ou Matoune, c'est sur notre page Facebook que ça se passe. Allez voter pour votre chanson préférée. En musique, Jaguar Twin avec Bad Feeling, ça s'en vient à Max 103.
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1: Aujourd'hui, je célèbre la venue de l'été, la belle saison qui est officiellement commencée. On va s'en souhaiter une belle saison estivale. Mais participer à toutes les activités qu'il y a ici dans la région à Valleyfield, c'est assez incroyable pour ce qui est de l'été. Donc, pour célébrer tout ça, un retour en 2006 avec un groupe québécois de hip-hop. Voici Tactica avec Un été chez nous.

0: le goût, hein, ça, d'aller s'asseoir sur une terrasse, de lever notre verre, d'écouter du Tactica. Ouais. Et il y a une bière qui se nomme Un été chez nous Tactica.
1: Pour vrai,
0: on l'a trouvée, Yann. Ça n'a pas de bon sens.
1: On est en mission.
0: Oui, vraiment, yes. Si je la trouve, je te l'emmène.
1: Yes, parfait. Ça. Moi, ce que je vous offre, c'est aussi du bon québécois, du québécois d'il y a ça quelques années. Mm-hmm. Malheureusement, on l'entend moins, Luc La Rochelière, mais je l'adore. Et cette semaine, ce sera du québécois ici à Max 103. Et j'avais le goût de commencer ça avec Six pieds sur terre.

0: bon.
1: C'est tout un artiste, hein, un musicien exceptionnel, un parolier formidable. Luc de la Rochelière, Six pieds sur terre. J'aurais pu y aller avec Sauver mon âme, avec n'importe quelle de ses chansons. Il y en a, comme tu dis, il y en a plein. Alors, Luc de la Rochelière pourrait amorcer cette semaine franco et québécois. Alors, c'était mon offre en ce lundi 22 juin.
0: C'est un très bon choix, Yann, ce matin. Ça a été serré quand même, ça m'a surpris, mais c'est Luc de la Rochelière qu'on va entendre. C'est toi qui l'emporte, Yann. Puis on se retrouve demain 23 juin. On va être festif.
1: Oui,
0: on s'habille en bleu et en blanc.
1: Ça, c'est vrai, bye.

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1: Bonjour, madame, monsieur. Ici Yannick Michaud et voici vos informations Gravité Média sur le nouveau Max 103. Il faudra s'y habituer. Les trois établissements connus comme les Centres intégrés de santé et de services sociaux, les CIS de la Montérégie, changent de nom et adoptent une nouvelle dénomination reliée au réseau Santé Québec. Ainsi, dorénavant, le CIS de la Montérégie-Ouest devient Santé Québec Montérégie-Ouest, le CIS de la Montérégie-Centre devient Santé Québec Montérégie-Centre et le CIS de la Montérégie-Est devient Santé Québec Montérégie-Est. Les autorités estiment qu'en regroupant l'information sous une identité commune, Santé Québec facilite le repérage des services et renforce la compréhension du réseau. Aussi, tous les établissements du réseau de la santé et des services sociaux de la province adoptent désormais un nom harmonisé, plus cohérent et facile à reconnaître, une nouvelle façon d'offrir à la population une référence claire partout au Québec. La saison des déménagements approche et la MRC de Vaudreuil-Soulanges organise une collecte spéciale de surplus de matières recyclables du 2 au 14 juillet. Durant cette période, le même jour que la collecte des matières recyclables de chaque secteur, il sera possible de déposer toute autre matière recyclable supplémentaire à côté du bac bleu en les mettant dans des sacs transparents prévus à cet effet. Pour les boîtes de carton, il vous suffira de les démonter, de les empiler dans une seule boîte d'une grandeur maximale proposée de 90 cm sur 90 cm. Et de les placer à côté du bac bleu en veillant à respecter une distance de 60 cm. Enfin, les travaux reprendront à compter d'aujourd'hui dans le secteur de Saint-Timothée pour la réfection du deuxième pont de la route 132 au-dessus de la rivière Saint-Charles. Les travaux entrepris le 2 juillet 2025 s'étaient poursuivis jusqu'au printemps alors que la portion avait été réouverte à la circulation. Cette fois, ils reprennent pour se poursuivre jusqu'en décembre. En conséquence, les usagers devront faire le détour par la route 201, l'autoroute 530 et le boulevard P12. Les piétons et les cyclistes devront circuler par la rue Léger. Voilà ce qui complète. Bonne semaine et pour plus de détails, consultez le www.journalsaintfrançois.ca.
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1: C'est la belle saison. Qui dit belle saison dit plusieurs événements ici dans la région. Il y en a un dont on a hâte de vous parler. C'est le spaghetti des Régates. Ça s'en vient pour nous en jaser ce matin. Kathleen Favreau-Brien du Club Rotary est avec nous. Bon matin.
2: Bon matin.
3: Bon matin, Kathleen. Bon ça matin. Va bien?
2: Bien, toi. Ouais, et vous, Roxane
1: oui.
2: également?
1: Ça va bien. Hey, on est super content d'annoncer la tenue de ce nouveau spaghetti des Régates. Encore une fois, cette année, on invite les gens à se diriger au parc Delpha Sauvé. C'est le 3 juillet prochain.
2: Oui, exactement. Donc, lancement cette semaine de la plateforme pour les billets. Ouais. Donc, avec le beau temps, avec cette belle semaine qui s'annonce, c'est précurseur de beau temps pour l'ensemble de l'été. Donc, Spaghetti des Régates, plusieurs années, à chaque fois, il fait super beau.
3: Oui, hein?
2: Ah, vraiment, on est privilégiés. On vend à peu près là, 1000 spaghettis durant les soirées. Donc, on est vraiment très populaires. Et ce qu'on souhaite, c'est que les gens, bien sûr, achètent leurs billets d'avance hein, pour qu'on soit bien préparés à les recevoir. De pas trop être pris par surprise. Donc, effectivement, comme tu l'as dit, Roxane, vendredi 3 juillet, au parc Delpha Sauvé, dans le coin de la Rotonde. Oui. On est toujours installé à cet endroit-là. Donc, c'est un souper qui est servi par le Club Rotary. Donc, tous les membres ont leur poste de bénévole et vous accueillent, servent le spaghetti, vous desservent. Et la beauté dans tout ça, c'est que chaque année, il y a un organisme qui est bénéficiaire des profits. Oui. Donc, cette année, ce sera le Centre jeunesse de la Montérégie. Mais pour le campus ici à Salaberry de Valleyfield, c'est très important de le mentionner.
3: Effectivement.
2: L'argent reste localement.
1: Oui, puis parce qu'ils font, ils refont leurs cours actuellement. Donc, il n'en manque pas gros. On a besoin de l'argent de la population pour subvenir à ce besoin-là.
2: Exactement. Depuis un an, leur campagne de financement va bon train. Puis si on a passé là, sur la rue Jacques-Cartier, on a vu des belles améliorations au niveau de la cour du campus de Salaberry, de Valleyfield. Donc, le Club Rotary, on avait fait déjà un don dédié à la Maison Colibri ici à Salaberry, de Valleyfield. Mais là, c'est vraiment pour compléter la cour extérieure pour ces jeunes-là. Et l'argent, comme je l'ai dit, reste localement. C'est très important pour le club. Puis je pense pour l'ensemble de la communauté aussi.
3: Mm-hmm. Kathleen, t'as dit la mise en vente se fait à partir de maintenant. On joint les gens du Club Rotary. Sinon, est-ce qu'il y a une plateforme où on peut se procurer les billets?
2: Oui, tout à fait. Donc, sur le site web rotaryvalleyfield.org, vous dirigez dans la section boutique, tout simplement, et vous pouvez faire l'achat en ligne des billets. Sinon, sur notre page Facebook, plusieurs publications ont été faites et seront faites encore dans les prochaines semaines pour faciliter aussi là, l'accès aux gens. Donc, le lien web est mis directement sur chacune des publications. Vous allez pouvoir cliquer directement.
1: Oui, puis moi, mais moi, je suis une grande fan de musique, vous le savez.
3: Ben,
1: ça, c'est ma partie que
3: je veux
1: pour inciter les gens. Toi, ta partie, c'était le spag.
3: Ouais, mais ça.
1: Moi, ça va être la musique. Regarde, on se divise nos entrevues comme on peut. Non, mais pour vrai, gros spectacle qui s'amène au Parc Delpha Sauvé cette soirée-là. Spectacle gratuit.
2: Ben oui, tout à fait. Fait que le partenariat avec les régates, qui est un partenariat naturel pour cette soirée-là. Donc, on veut en faire profiter un maximum de gens. Donc, venir manger un bon spaghetti pour une bonne cause et après vous diriger au spectacle Hommage à Bob Bissonnette de Chris Chilios Band et la grand-messe Hommage au Cowboy Fringant. Sérieusement, des spectacles de cette qualité-là à Salaberry de Valleyfield un vendredi soir pour lancer les festivités des régates.
3: Exact.
2: Manger en plein air, un bon spaghetti, c'est des longues tablées si vous êtes déjà venus. C'est super agréable, pour vrai. La boucherie Mario nous fournit la sauce. Donc, c'est vraiment un cocktail incroyable pour passer une super soirée.
3: Puis là, en plus, tu l'as dit, il va faire beau. Mais s'il fait pas beau, les gens disent « Ah, j'ai payé pour rien ». Non, parce que en cas de pluie, le spaghetti est offert pour emporter.
2: Exactement.
3: Hein? Fait qu'il y a pas de, on va manger à la maison même s'il pleut. Mais même s'il pleut, on peut rester là pour chanter, danser.
1: On n'est pas fait
3: un bon
1: chocolat.
2: Exact. Un bon poncho transparent, là. Ça fait bien à tout le monde,
1: ça? Ben oui, surtout à Yann et à moi.
2: Exact. Fait que ça ne nous a jamais arrêtés pour profiter de la belle saison.
3: Il va faire
2: beau. Effectivement, puis il y aura à ce moment-là des instructions sur notre page Facebook pour être capable là, de servir le spaghetti. Si on parle de coûts de billets, les spectacles sont gratuits. Mm-hmm. L'accès au parc est gratuit également. Mais si vous souhaitez manger un bon plat de pâtes avec nous, le coût du billet, c'est 20 $ par personne, par adulte, et 12 $ pour les enfants de 10 ans et moins. Donc, vraiment accessible aussi. Service de bar sur place, vente de vin. Puis les profits aussi de la vente de bar vont pour le Centre Jeunesse, la Montérégie. Wow. Donc, c'est vraiment une super soirée qui s'annonce le 3 juillet prochain.
3: Bravo encore une fois pour votre implication, Rotary. Et toi, tu seras à quelle station? Les parts, le dessert, la
2: le
3: sauce?
2: Dessert.
3: Le dessert, ah, oui. Il me semblait aussi.
2: Avec mon conjoint ah, oui. et ah, ben, un couple l'aime. Bien connu de Salaberry Valleyfield. Oui? Nous sommes responsables oui? de donner les cupcakes.
3: Oh, des cupcakes en plus.
2: Génial.
3: Bon, ben, là.
2: Oui, c'est ça. Ouais, c'est un rendez-vous. Bravo pour l'implication. Ouais. On donne vraiment rendez-vous aux gens le 3 juillet prochain pour le spaghetti des régates. C'est une tradition. Pourquoi pas y participer encore une fois cette année? Merci beaucoup,
3: Kathleen.
2: Merci à vous deux.
1: Bonne journée.
2: Bonne journée. Bye.

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2: Bonjour, madame, monsieur, ici Yannick Michaud et voici vos informations Gravité Média sur le nouveau Max 103. Il faudra s'y habituer. Les trois établissements connus comme les centres intégrés de santé et de services sociaux, les six de la Montérégie, changent de nom et adoptent une nouvelle dénomination reliée au réseau Santé Québec. Ainsi, dorénavant, le 6 de la Montérégie Ouest devient Santé Québec Montérégie Ouest, le 6 de la Montérégie Centre devient Santé Québec Montérégie Centre et le 6 de la Montérégie Est devient Santé Québec Montérégie Est. Les autorités estiment qu'en regroupant l'information sous une identité commune, Santé Québec facilite le repérage des services et renforce la compréhension du réseau. Aussi, tous les établissements du réseau de la santé et des services sociaux de la province adoptent désormais un nom harmonisé, plus cohérent et facile à reconnaître, une nouvelle façon d'offrir à la population une référence claire partout au Québec. La saison des déménagements approche et la MRC de Vaudreuil-Soulanges organise une collecte spéciale de surplus de matières recyclables du 2 au 14 juillet. Durant cette période, le même jour que la collecte des matières recyclables de chaque secteur, il sera possible de déposer toute autre matière recyclable supplémentaire à côté du bac bleu en les mettant dans des sacs transparents prévus à cet effet. Pour les boîtes de carton, il vous suffira de les démonter, de les empiler dans une seule boîte d'une grandeur maximale proposée de 90 cm sur 90 cm. Et de les placer à côté du bac bleu en veillant à respecter une distance de 60 cm. Enfin, les travaux reprendront à compter d'aujourd'hui dans le secteur de Saint-Timothée pour la réfection du deuxième pont de la route 132 au-dessus de la rivière Saint-Charles. Les travaux entrepris le 2 juillet 2025 s'étaient poursuivis jusqu'au printemps alors que la portion avait été réouverte à la circulation. Cette fois, ils reprennent pour se poursuivre jusqu'en décembre. En conséquence, les usagers devront faire le détour par la route 201, l'autoroute 530 et le boulevard P12. Les piétons et les cyclistes devront circuler par la rue Léger. Voilà ce qui complète. Bonne semaine et pour plus de détails, consultez le www.journalsaintfrançois.ca.
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2: Bonjour Madame, Monsieur, ici Yannick Michaud et voici vos informations Gravité Média sur le nouveau Max 103. Il faudra s'y habituer, les trois établissements connus comme les Centres intégrés de santé et de services sociaux, les six de la Montérégie, changent de nom et adoptent une nouvelle dénomination reliée au réseau Santé Québec. Ainsi, dorénavant, le 6 de la Montérégie Ouest devient Santé Québec Montérégie Ouest, le 6 de la Montérégie Centre devient Santé Québec Montérégie Centre et le 6 de la Montérégie Est devient Santé Québec Montérégie Est. Les autorités estiment qu'en regroupant l'information sous une identité commune, Santé Québec facilite le repérage des services et renforce la compréhension du réseau. Aussi, tous les établissements du réseau de la santé et des services sociaux de la province adoptent désormais un nom harmonisé, plus cohérent et facile à reconnaître, une nouvelle façon d'offrir à la population une référence claire partout au Québec. La saison des déménagements approche et la MRC de Vaudreuil-Soulanges organise une collecte spéciale de surplus de matières recyclables du 2 au 14 juillet. Durant cette période, le même jour que la collecte des matières recyclables de chaque secteur, il sera possible de déposer toute autre matière recyclable supplémentaire à côté du bac bleu en les mettant dans des sacs transparents prévus à cet effet. Pour les boîtes de carton, il vous suffira de les démonter, les empiler dans une seule boîte d'une grandeur maximale proposée de 90 cm sur 90 cm. Et de les placer à côté du bac bleu en veillant à respecter une distance de 60 cm. Enfin, les travaux reprendront à compter d'aujourd'hui dans le secteur de Saint-Timothée pour la réfection du deuxième pont de la route 132 au-dessus de la rivière Saint-Charles. Les travaux entrepris le 2 juillet 2025 s'étaient poursuivis jusqu'au printemps alors que la portion avait été réouverte à la circulation. Cette fois, ils reprennent pour se poursuivre jusqu'en décembre. En conséquence, les usagers devront faire le détour par la route 201, l'autoroute 530 et le boulevard 12. Les piétons et les cyclistes devront circuler par la rue Léger. Voilà ce qui complète. Bonne semaine et pour plus de détails, consultez le www.journalsaintfrançois.ca.
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3: Bonjour, madame, monsieur, ici Yannick Michaud et voici vos informations Gravité Média sur le nouveau Max 103. Il faudra s'y habituer. Les trois établissements connus comme les Centres intégrés de santé et de services sociaux, les six de la Montérégie, changent de nom et adoptent une nouvelle dénomination reliée au réseau Santé Québec. Ainsi, dorénavant, le 6 de la Montérégie Ouest devient Santé Québec Montérégie Ouest, le 6 de la Montérégie Centre devient Santé Québec Montérégie Centre et le 6 de la Montérégie Est devient Santé Québec Montérégie Est. Les autorités estiment qu'en regroupant l'information sous une identité commune, Santé Québec facilite le repérage des services et renforce la compréhension du réseau. Aussi, tous les établissements du réseau de la santé et des services sociaux de la province adoptent désormais un nom harmonisé, plus cohérent et facile à reconnaître, une nouvelle façon d'offrir à la population une référence claire partout au Québec. La saison des déménagements approche et la MRC de Vaudreuil-Soulanges organise une collecte spéciale de surplus de matières recyclables du 2 au 14 juillet. Durant cette période, le même jour que la collecte des matières recyclables de chaque secteur, il sera possible de déposer toute autre matière recyclable supplémentaire à côté du bac bleu en les mettant dans des sacs transparents prévus à cet effet. Pour les boîtes de carton, il vous suffira de les démonter, de les empiler dans une seule boîte d'une grandeur maximale proposée de 90 cm sur 90 cm. Et de les placer à côté du bac bleu en veillant à respecter une distance de 60 cm. Enfin, les travaux reprendront à compter d'aujourd'hui dans le secteur de Saint-Timothée pour la réfection du deuxième pont de la route 132 au-dessus de la rivière Saint-Charles. Les travaux entrepris le 2 juillet 2025 s'étaient poursuivis jusqu'au printemps alors que la portion avait été réouverte à la circulation. Cette fois, ils reprennent pour se poursuivre jusqu'en décembre. En conséquence, les usagers devront faire le détour par la route 201, l'autoroute 530 et le boulevard 12. Les piétons et les cyclistes devront circuler par la rue Léger. Voilà ce qui complète. Bonne semaine et pour plus de détails, consultez le www.journalsaintfrançois.ca.
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2: Bonjour, madame, monsieur. Ici Yannick Michaud et voici vos informations Gravité Média sur le nouveau Max 103. Il faudra s'y habituer. Les trois établissements connus comme les centres intégrés de santé et de services sociaux, les six de la Montérégie, changent de nom et adoptent une nouvelle dénomination reliée au réseau Santé Québec. Ainsi, dorénavant, le 6 de la Montérégie Ouest devient Santé Québec Montérégie Ouest, le 6 de la Montérégie Centre devient Santé Québec Montérégie Centre et le 6 de la Montérégie Est devient Santé Québec Montérégie Est. Les autorités estiment qu'en regroupant l'information sous une identité commune, Santé Québec facilite le repérage des services et renforce la compréhension du réseau. Aussi, tous les établissements du réseau de la santé et des services sociaux de la province adoptent désormais un nom harmonisé, plus cohérent et facile à reconnaître, une nouvelle façon d'offrir à la population une référence claire partout au Québec. La saison des déménagements approche et la MRC de Vaudreuil-Soulanges organise une collecte spéciale de surplus de matières recyclables du 2 au 14 juillet. Durant cette période, le même jour que la collecte des matières recyclables de chaque secteur, il sera possible de déposer toute autre matière recyclable supplémentaire à côté du bac bleu en les mettant dans des sacs transparents prévus à cet effet. Pour les boîtes de carton, il vous suffira de les démonter, de les empiler dans une seule boîte d'une grandeur maximale proposée de 90 cm sur 90 cm. Et de les placer à côté du bac bleu en veillant à respecter une distance de 60 cm. Enfin, les travaux reprendront à compter d'aujourd'hui dans le secteur de Saint-Timothée pour la réfection du deuxième pont de la route 132 au-dessus de la rivière Saint-Charles. Les travaux entrepris le 2 juillet 2025 s'étaient poursuivis jusqu'au printemps alors que la portion avait été réouverte à la circulation. Cette fois, ils reprennent pour se poursuivre jusqu'en décembre. En conséquence, les usagers devront faire le détour par la route 201, l'autoroute 530 et le boulevard P12. Les piétons et les cyclistes devront circuler par la rue Léger. Voilà ce qui complète. Bonne semaine et pour plus de détails, consultez le www.journalsaintfrançois.ca.
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